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0: 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Tout de suite, votre point d'information présenté par la rédaction de Radio France Internationale.
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3: À l'écoute de RFI, il est 6h ici à Paris, 8h à Mascate, 7h30 à Téhéran. L'heure d'un nouveau journal avec vous, Diane Berger. Bonjour Diane.
4: Bonjour Simon Bourtembourg, bonjour à toutes et tous. À la une, cet accord en cours de finalisation entre l'Iran et Oman sur le détroit d'Ormuz. Un accord sans Washington, donc, mais Téhéran le précise d'emblée. La réouverture de cette voie maritime dépendra aussi de l'armée américaine. On fera le point sur ce que l'on sait avec notre correspondant à Téhéran, Siavosh Ghazi. La stupeur en Allemagne après la découverte d'un drone chargé d'explosifs à l'aéroport de Leipzig. La menace change de dimension, selon le ministre allemand de l'Intérieur. Les autorités algériennes ont arrêté le fondateur présumé de la DZ Mafia recherché en France. Et puis des fleuves européens au plus bas. La faute au manque de pluie, aux chaleurs, mais aussi aux neiges de l'hiver qui ont fondu trop tôt. Une série de facteurs tous liés au changement climatique. Des explosions signalées à nouveau dans le détroit d'Ormuz cette nuit. Le détroit toujours fermé pour l'instant au trafic maritime. Téhéran l'assure, les négociations avancent entre l'Iran et Oman pour mettre en place une nouvelle route maritime. Pas encore donc de réouverture à ce point, de ce passage stratégique, mais un accord serait sur le point d'aboutir entre les deux pays riverains du détroit. Notre correspondant en Iran, Siavosh Ghazi.
5: Selon Téhéran, les négociations ont avancé, notamment pour délimiter les zones nationales de chacun des deux pays. La partie sud du détroit sera contrôlée par Oman et la partie nord, la partie la plus profonde, sera contrôlée par l'Iran. Téhéran qui contrôlera également le trafic maritime et donnera une partie des taxes et des droits de passage qui sera perçu pour les navires marchands et les pétroliers à Oman. Pour l'instant, Téhéran affirme que cet accord qui sera annoncé dans les prochaines heures ou les prochains jours ne signifie pas une réouverture du détroit d'Ormuz tant que les États-Unis ne mettront pas fin au blocus des ports iraniens et au blocus du trafic maritime en direction de l'Iran. Il n'y aura pas de réouverture du détroit d'Ormuz. Donc cela signifie que le bras de fer entre l'Iran et les États-Unis continue toujours et que les États-Unis devront, selon Téhéran, cesser leur blocus contre Téhéran pour permettre la réouverture du détroit d'Ormuz.
4: Siavosh Ghazi à Téhéran pour RFI. L'accord n'est donc pas encore officialisé. Beaucoup de questions sont toujours en suspens. Mais ces premières annonces réjouissent déjà les marchés financiers. Plusieurs records ont été battus hier à la bourse. Aurélien Lux, analyste financier chez Galilée Asset Management, nous explique cet optimisme.
6: Ce qui a rassuré un peu les marchés, c'est les déclarations de Scott Bessent, donc le secrétaire américain du Trésor, qui est un peu la voix que les marchés aiment bien écouter. C'est un ancien de Wall Street et lui a déclaré que le détroit d'Ormuz serait réouvert bientôt. Ce qui a rassuré les marchés qui écoutent actuellement beaucoup plus Scott Bessent que Donald Trump. Et ce qui explique également que le pétrole a reculé sous la barre des 80 dollars. Donc ça explique justement cette bonne tenue des indices et un été qui se déroule plutôt bien pour les valeurs américaines, européennes et certaines valeurs asiatique également.
4: L'analyse du spécialiste des marchés financiers Aurélien Lux, il répondait à Altin Lazage. Peut-être donc bientôt l'apaisement dans le détroit d'Ormuz après des semaines de tractations. En revanche, les négociations entre Israël et le Liban n'aboutissent pas à la fin des combats dans le sud du Liban. L'armée israélienne vient d'annoncer que deux de ses soldats ont été tués. Hier, elle a mené plusieurs bombardements dans cette région, des bombardements justifiés selon elle par une violation du cessez-le-feu par le Hezbollah. Le bilan de ces frappes est d'un mort et 11 blessés. Une nouvelle dimension de menace, ce sont les mots du ministre allemand de l'Intérieur après la découverte d'un drone hier à l'aéroport de Leipzig. Alexander Dobrindt évoque même un scénario de possible attaque hybride. L'engin chargé d'explosifs a été découvert par des employés de l'aéroport dans la nuit de mardi à mercredi. Les enquêteurs antiterroristes essayent maintenant de déterminer qui l'a placé là et comment il s'est introduit aussi près de la piste sans être repéré. L'aéroport allemand sert de plateforme plateforme logistique pour envoyer du matériel militaire vers l'Ukraine. Ce n'est pas la première fois que des drones non identifiés sont repérés dans des aéroports d'Europe. Il y a eu plusieurs cas l'an dernier. Mais un engin armé, c'est une première, souligne Léo Peria-Peignet, responsable du laboratoire de recherche sur la défense à l'IFRI, l'Institut français des relations internationales.
1: Là, on entre dans une nouvelle catégorie de malveillance qui visait très probablement donc les avions de fret ukrainiens qui se trouvaient sur cette base, vraisemblablement pour transporter de l'armement à destination de l'Ukraine. Maintenant, ce que ça dit surtout, et c'est surtout le côté extrêmement démuni de nos aéroports et nos infrastructures critiques face à ces menaces. Comme on est sur des objets qui sont assez petits, y compris en vol, et d'autant plus dangereuses, encore une fois, que les défenses contre ce genre de drone restent très limitées. Et que quand même le drone lui-même, armé ou non, ne détruira pas de lui-même un avion de transport. Il suffit d'attendre que l'appareil soit au décollage ou à l'atterrissage, qui sont des moments particulièrement critiques pour tout avion moderne, pour infliger des dommages à ce moment-là et provoquer une perte de contrôle et des dégâts considérables. Il va falloir équiper les sites sensibles du matériel approprié, du matériel qui en plus évolue assez rapidement, et surtout on n'aura jamais une sécurité qui sera éternelle. Au moins tant que la guerre durera, que l'effort technologique se prolongera. Ce qui est potentiellement particulièrement inquiétant.
4: Léo Peria Peignet de l'IFRI, l'Institut français des relations internationales, interviewé par Mélissa Barra. Et la question de ces drones dans cette guerre, on y reviendra après ce journal, dans une dizaine de minutes, avec notre correspondant à Moscou, Jean-Didier Revoin. Les autorités algériennes ont interpellé Mehdi Larribi, le fondateur présumé de la DZ Mafia, cette organisation qui domine le narcotrafic à Marseille, dans le sud de la France. L'arrestation a eu lieu il y a une quinzaine de jours et il a été placé depuis sous contrôle judiciaire. Clotilde Hazard, c'est le premier résultat concret de la reprise de la coopération sécuritaire entre la France et l'Algérie.
2: L'enquête était déjà au cœur des échanges entre la France et l'Algérie en février dernier, lors de la visite du ministre de l'Intérieur français Laurent Nunez à Alger. La procureure du nouveau parquet national anticriminalité organisée était venue pour parler précisément du cas de Mehdi Larribi, fondateur présumé de la DZ Mafia et réfugié en Algérie. Les contacts judiciaires entre les deux pays avaient alors repris sur ce dossier très sensible. Si la lutte contre le narcotrafic est prioritaire pour la France, elle l'est aussi pour les autorités algériennes qui font face à l'augmentation de la consommation de drogue dans le pays. Pour Kader Abderrahim, chercheur à l'IRIS, l'Algérie cherche aussi à protéger son image auprès de ses partenaires internationaux au-delà de la France.
7: Il n'est pas question que l'Algérie devienne la base arrière des narcotrafiquants en cavale. Comme ça, le message est clair, y compris et peut-être même surtout lorsqu'il s'agit de franco-algériens ou d'algériens qui bénéficieraient d'un autre passeport. Il ne faut pas croire qu'ils sont en sécurité.
2: Prochaine étape, la constitution du dossier criminel de Mehdi Larribi. Tout comme la France, l'Algérie n'extrade pas ses nationaux. Le suspect est franco-algérien et il est donc inextradable. La France doit maintenant transmettre ses éléments d'enquête pour constituer ce dossier et permettre la mise en œuvre de poursuites par la justice algérienne.
4: La Clotilde Hazard, les records de température à nouveau battus en Autriche hier et en Slovaquie. Le mercure est passé au-dessus des 41 degrés Celsius. La canicule accable l'Europe centrale après déjà plusieurs vagues de chaleur dans les pays d'Europe de l'Ouest. Résultat, l'état des cours d'eau se dégrade. Le Rhin affiche son niveau le plus bas jamais enregistré. Et les pays le long du Danube doivent mettre à l'arrêt leurs centrales nucléaires puisqu'il n'y a plus assez d'eau pour refroidir les réacteurs. Alors comment en est-on arrivé à cette situation inédite? Élément de réponse avec Stéphanie Schuller.
8: L'assèchement historique des cours d'eau européens s'explique par la combinaison de plusieurs facteurs. Il y a d'abord un manque de précipitations. Sur une large partie de l'Europe, il a plu trop peu pendant des semaines, voire des mois. Cette sécheresse est accompagnée par une série de vagues de chaleur extrêmes. Or, plus l'air est chaud, plus l'eau présente dans les sols, les plantes et les réservoirs, comme les lacs, s'évaporent. Il y a bien eu de la neige l'hiver dernier en montagne, mais elle a fondu trop tôt et n'a donc pas pu jouer son rôle de réserve pour les rivières et les fleuves au début de l'été. Et pour ne rien arranger, les nappes phréatiques, qui elles aussi alimentent habituellement les grands cours d'eau, sont à leur tour tombées à des niveaux trop bas. L'ensemble de ces phénomènes sont favorisés par le changement climatique. L'Europe est le continent qui se réchauffe le plus vite et l'assèchement de ces cours d'eau ne peut pas être résolu à court terme. Les Européens ont mis des siècles à construire des infrastructures pour que l'eau qui tombe du ciel s'écoule le plus vite possible vers la mer. Aujourd'hui, ils doivent faire faire l'inverse et agir pour la garder le plus longtemps possible dans le paysage.
4: Le changement climatique également responsable des feux de forêt. Une étude publiée ce jeudi le confirme. Le réchauffement a multiplié par deux les risques d'incendie au Canada, le pays qui est confronté en ce moment à la pire saison des feux de son histoire. Une opposante en exil rentre au Venezuela, Dinora Figuera. Après plusieurs années en Espagne, l'ancienne députée va participer aux premières discussions avec le pouvoir en place sur une possible transition politique du pays. Elles sont censées commencer cette semaine à Caracas, sous la supervision de Washington, 8 mois après l'enlèvement de Nicolas Maduro par les États-Unis, le président déchu du Venezuela, aujourd'hui en prison à New York. Le chef de la junte birmane, devenu président de son pays, se rend à Bangkok aujourd'hui sur invitation du premier ministre thaïlandais. C'est son premier déplacement à l'étranger depuis son élection, contestée par les organisations de défense des droits humains. La guerre civile ne s'est jamais arrêtée dans son pays depuis son coup d'État en 2021. Les combats ont fait plus de 100 000 morts. Plus à l'ouest dans la région, 2 ans exactement après avoir fui en Inde, Sheikh Hasina, l'ex-première ministre du Bangladesh, se dit prête à rentrer. L'ancienne dirigeante, chassée du pouvoir par un grand soulèvement étudiant, a pourtant été condamnée à mort par contumace dans son pays. Jugée coupable de crimes contre l'humanité, accusée d'avoir causé la mort de 1400 personnes en réprimant violemment les manifestations. Elle s'est exprimée hier lors d'une conférence à New Delhi où l'on retrouve notre correspondant Abdullah Erali.
9: 2 ans après sa fuite du Bangladesh, Sheikh Hasina a repris la parole publiquement depuis New Delhi. Au club des correspondants de presse, l'ancienne première ministre s'est exprimée uniquement en audio devant des cadres de son parti venus assister à cette conférence. Elle affirme vouloir rentrer malgré le sort qui l'attend.
10: Je retournerai auprès de mon peuple. Je serai peut-être envoyé en prison, mais la peur ne dictera pas mon devoir envers le peuple. Il y a bien longtemps que ma vie dépasse les simples calculs de sécurité personnelle.
9: Celle qui a gouverné le pays pendant 20 ans conteste sa chute et dénonce un complot politique derrière la révolte étudiante de 2024. Elle annonce vouloir rentrer en décembre, le mois symbole de la libération du pays.
10: Le mois de décembre est celui de notre victoire. Je veux donc rentrer en décembre. Le Bangladesh a besoin de réconciliation. Ce que fera le gouvernement, c'est son affaire. J'ai décidé d'y aller, je vais y aller. Et quand viendra le moment, vous saurez tout.
9: Réfugié en Inde, Sheikh Hasina salue un pays ami. New Delhi, de son côté, qualifie cette conférence d'événement strictement privé. Irrité, les autorités bangladaises, elles, dénoncent une prise de parole insultante de Sheikh Hasina, réclament son extradition et estiment que cette initiative fragilise les relations avec l'Inde. Abdullah Eradi, New Delhi, RFI.
4: La direction de la FIFA tente d'éteindre les braises. La Fédération internationale de football plaide des erreurs. Elle présente ses excuses à l'issue d'une réunion de crise au Maroc hier soir. Après ce projet, vendre des parts de la Coupe du Monde à des investisseurs privés. La FIFA réaffirme aussi son plein soutien à son président, Gianni Infantino. Critiqué par de très nombreuses fédérations nationales et continentales, le projet, lui, est abandonné. C'est la fin de ce journal. Il est maintenant 4h13 en temps universel. Mais on reste ensemble encore une quinzaine de minutes. Le retour des actualités africaines, ce sera à 4h30 temps universel avec Nemo.
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1: 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Tout de suite, un point d'information avec la rédaction d'RFI.
2: L'ORTM, Madagascar.
3: Il est 6h en temps universel, 8h à Paris et à Berlin. Le journal international. Bonjour Diane Berger.
4: Bonjour Clotilde, bonjour à toutes et tous.
3: À la une, la menace qui prend une nouvelle dimension en Allemagne.
4: Après la découverte d'un drone chargé d'explosifs près de la piste de l'aéroport de Leipzig, la situation préoccupe Berlin, d'autant que les sites stratégiques européens ne sont pas préparés à ce type d'attaque. Des attaques attribuées a priori à Moscou et les taux russes se resserrent autour de la ville de Kramatorsk dans l'est de l'Ukraine. Des centaines de familles avec enfants ont reçu l'ordre d'évacuer face aux attaques devenues quotidiennes. En Turquie, une proposition de loi pour désarmer le PKK, le Parti des travailleurs du Kurdistan. Le texte prévoit aussi le retour sur le sol turc de milliers d'anciens combattants. Et puis 36 ressortissants africains expulsés des États-Unis vers le Cameroun lancent une procédure en justice contre l'accord qui lie Washington à Yaoundé.
3: Rien dans cette affaire ne laisse penser à l'action d'un amateur. Ce sont les mots du ministre allemand de l'Intérieur après la découverte d'un drone chargé d'explosifs à l'aéroport de Leipzig.
4: L'engin a été découvert dans la nuit de mardi à mercredi. Pour l'instant, les autorités allemandes ne spéculent pas sur les auteurs de cette intrusion, mais soulignons que cet aéroport sert de plateforme logistique pour l'OTAN. Le matériel militaire envoyé en Ukraine y transite, ce qui pourrait suggérer donc un acte de Moscou. Les enquêteurs signalent aussi qu'un autre objet volant a percuté un avion cargo hier. Des survols d'aéroports par des drones suspects, il y en a déjà eu en Allemagne ces derniers mois. Mais là, un nouveau cap est franchi pour Berlin, Pascal Thibault.
5: Une nouvelle dimension dans les menaces, un possible scénario d'attaque hybride. Pour le ministre de l'Intérieur, Alexander Dobrindt, qui a interrompu ses vacances, les dangers auxquels l'Allemagne doit faire face ont depuis mardi soir franchi une étape supplémentaire. Si environ 220 drones ont perturbé le trafic aérien l'an dernier dans le pays, aucun objet volant ne transportait de charge explosive. D'après les informations non confirmées, un défaut technique du détonateur expliquerait qu'on ait évité le pire mardi soir. Le ministre de l'Intérieur n'a pas voulu se livrer à des spéculations sur l'origine du drone et les auteurs de l'attaque. Alexander Dobrindt a toutefois estimé que la menace est susceptible d'impliquer des puissances étrangères. Le ministre a néanmoins estimé qu'une telle attaque ne pouvait qu'être le fait de professionnels. L'Allemagne est déjà depuis des mois l'objet d'opérations d'espionnage et d'autres cyberattaques. La crainte existe désormais qu'une attaque à l'explosif comme à Leipzig mardi se reproduise avec cette fois une issue tragique. Le ministre de l'Intérieur a reconnu qu'une course contre la montre opposait les autorités aux auteurs d'attaques toujours mieux équipés. Pascal Thibault, Berlin RFI.
4: Des auteurs d'attaques toujours mieux équipés, les autorités allemandes le soulignent. De l'autre côté, les aéroports européens ne sont, eux, pas assez préparés face à ces nouvelles menaces, souligne Léo Périapeignet, responsable du laboratoire de recherche sur la défense à l'IFRI, l'Institut français des relations internationales.
6: Quand bien même le drone lui-même, armé ou non, ne détruira pas de lui-même un avion de transport, il suffit d'attendre que l'appareil soit au décollage ou à l'atterrissage, ce sont des moments particulièrement critiques pour tout avion moderne, pour infliger des dommages à ce moment-là et provoquer une perte de contrôle et des dégâts considérables. Il va falloir équiper les sites sensibles du matériel approprié, du matériel qui en plus évolue assez rapidement, et surtout on n'aura jamais une sécurité qui sera éternelle. Au moins tant que la guerre durera, que l'effort technologique se prolongera. Ce qui est potentiellement particulièrement inquiétant.
4: Léo Périapeignet de l'Institut français des relations internationales, il répondait à Mélissa Barra.
3: On l'a compris, hein, l'ombre de la Russie plane évidemment sur cette intrusion. La Russie qui continue par ailleurs de bombarder quotidiennement l'Ukraine.
4: Les dernières frappes ont fait au moins 3 morts la nuit dernière à Balaklia, dans la région de Kharkiv. L'armée russe intensifie aussi ses attaques dans la région de Kramatorsk, l'un des derniers bastions ukrainiens dans la région de Donetsk, dans l'est du pays. On retrouve tout de suite notre correspondante en Ukraine, Emmanuel Chaz. Emmanuel, des centaines de familles ont donc reçu l'ordre d'évacuer à Kramatorsk.
2: Oui, tout à fait. Alors cette évacuation, elle concerne 525 enfants. Elle a été décrétée à un moment où la situation à Kramatorsk pour la population civile est devenue critique. Les bombardements, ils sont quotidiens. Hier, la ville a été attaquée à 31 reprises à coups de drones FPV, de bombes planantes notamment. Et les bâtiments résidentiels sont visés dans ces frappes. Il n'y a donc plus aucune perspective de vie normale. Régulièrement, le gouverneur militaire de la région, Vadim Chidashkin, ordonne de telles évacuations où l'enfant et son représentant légal sont évacués vers une région moins exposée. Il invoque une situation sécuritaire qui se détériore et il ajoute aussi qu'il est pour lui inacceptable de laisser des enfants sous la menace constante de frappes russes. Cet ordre, il concerne les familles de plusieurs villages près de Kramatorsk ainsi que des quartiers qui sont très touchés dans la ville et les autorités évaluent à environ 115 000 le nombre d'habitants qui vivent toujours dans la partie libre de la région de Donetsk, la partie sous contrôle ukrainien. Parmi eux, on compte encore plus de 6100 enfants.
4: Emmanuel Chaz en direct d'Ukraine pour RFI. L'armée ukrainienne continue quant à elle de riposter aux attaques de Moscou avec des drones. La Russie annonce avoir intercepté 605 drones ukrainiens dans la nuit au-dessus d'une vingtaine de régions russes et au-dessus de la Crimée annexée.
3: Dans l'actualité également, l'Iran assure être sur le point de conclure un accord avec Oman pour ouvrir un passage maritime sécurisé dans le détroit d'Ormuz.
4: La diplomatie iranienne ajoute qu'une déclaration conjointe doit bientôt être publiée à condition que les parties tierces ne viennent pas entraver le processus entre les deux pays qui se font face de part et d'autre du détroit. Un accord négocié sans les États-Unis, mais Téhéran précise que la réouverture du détroit dépendra donc aussi des actions américaines.
3: Vers l'apaisement, c'est aussi ce que veulent les autorités turques avec le PKK, le Parti des Travailleurs du Kurdistan.
4: Le processus de paix a été lancé il y a bientôt 2 ans. Le PKK a ensuite annoncé sa dissolution et son intention de se désarmer en mai 2025. Nouvelle étape, Anandlower, une proposition de loi qui vient d'être déposée au Parlement. Elle vise à encadrer la fin de 4 décennies de lutte armée.
7: Les autorités turques présentent ce texte comme le pilier juridique du processus de paix avec le PKK. Il est notamment censé accélérer le désarmement et permettre le retour en Turquie de milliers d'anciens combattants. La proposition de loi ne prévoit pas d'amnistie générale, mais un mécanisme d'examen au cas par cas. Cet examen pourra conduire, sous certaines conditions, à la suspension des enquêtes, des procès et des peines liées au PKK. La loi doit concerner tous ceux poursuivis, jugés ou condamnés pour des activités liées à cette organisation, à l'exception des crimes les plus graves, qu'ils se trouvent en Turquie ou à l'étranger. Les cadres et la plupart des combattants du PKK sont aujourd'hui basés dans le nord de l'Irak. Ceux qui veulent bénéficier de ces dispositions devront en faire la demande dans un délai de 6 mois. Un conseil interministériel et une commission parlementaire superviseront le processus. Contrairement à ce qu'avaient réclamé des responsables du PKK, le texte ne prévoit rien pour son chef historique, Abdullah Öcalan. Emprisonné depuis 27 ans, ce dernier a néanmoins été consulté au sujet de cette proposition de loi que les autorités turques veulent voir adoptée rapidement. Anandlower, Ankara, RFI.
4: Pas de fin des violences, en revanche, dans le sud du Liban, en parallèle des négociations qui continuent à Rome aujourd'hui entre délégations israéliennes et libanaises. Les affrontements continuent entre l'armée de l'État hébreu et le Hezbollah, le mouvement islamiste allié de l'Iran. L'armée israélienne annonce la mort de 2 de ses soldats, les premiers morts dans cette zone depuis plus d'un mois.
3: 36 ressortissants issus de 9 pays africains expulsés par les États-Unis vers le Cameroun tentent une procédure inédite.
4: Ils ne pouvaient pas être renvoyés vers leur pays d'origine protégé par les tribunaux d'immigration américains, mais ils se sont retrouvés sur le sol camerounais en raison d'un accord entre Washington et Yaoundé, un accord qu'ils contestent et ils ont saisi la justice. Richard Aounanena, vous avez rencontré 2 de ces 36 expulsés.
8: Persécuté dans son pays, le Zimbabwe, Brian a abandonné femme et enfants pour allier les États-Unis en novembre 2024. Après 3 mois, il a réussi à rentrer sur le territoire américain via le Mexique, mais il a été arrêté dès son arrivée, puis détenu pendant tout le temps jusqu'à son départ forcé vers le Cameroun.
9: Je venais tout juste d'arriver, je n'avais commis aucun crime. Ils m'ont tout simplement détenu, puis j'ai été jugé par leur tribunal. Ils ont décidé que je ne pouvais pas retourner dans mon pays. J'ai donc été maintenu en détention pendant tout ce temps, jusqu'à ce que je me retrouve au Cameroun. Je n'avais jamais imaginé me retrouver au Cameroun. Je suis arrivé ici par surprise. Je ne parle pas le français que parlent les Camerounais, ce qui rend les choses vraiment difficiles.
8: Emmanuel, notre réfugié zimbabwéen, menait une vie paisible au Texas depuis quelques années. Avec sa fiancée, une Africaine rencontrée sur place, il projetait de fonder une famille. Mais il y a environ 6 mois, il a été arrêté alors qu'il se rendait à l'épicerie du coin. Depuis son arrivée au Cameroun, il est comme perdu.
9: Nous n'avons pas de liberté de mouvement et nous sommes sans papier. Le gouvernement ne nous donne aucune information sur la manière dont nous pourrions être intégrés dans la société.
8: Outre le Zimbabwe, les ressortissants de 8 autres pays africains séjournant en ce moment à Yaoundé, ils sont arrivés au Cameroun entre janvier et mai à la faveur d'un accord diplomatique entre le Cameroun et les États-Unis. Richard Odanena, Yaoundé, RFI.
4: C'est un revers, Diane, pour la DZ Mafia, l'organisation criminelle liée au narcotrafic dans le sud de la France. Eh bien, l'un de ses chefs présumés a été arrêté en Algérie.
10: Mehdi Laribi, le franco-algérien, est maintenant placé sous contrôle judiciaire. Il était la cible d'un mandat d'arrêt émis par les autorités françaises dans le cadre de l'opération Octopus, vaste enquête de la gendarmerie pour lutter contre ce réseau de criminalité organisée. Lancée début 2026, l'opération Octopus n'a pas eu d'effet sur l'intensité du trafic lui-même, à Mehdi Beaucourt. Mais elle permet de mieux comprendre le fonctionnement de la DZ Mafia.
11: Plusieurs coups de filet se sont succédés depuis mars 2026 et ont permis d'arrêter des cadres de la DZ Mafia, à ne pas confondre avec les dirigeants. David Ebrémi, chercheur au CNAM et membre de l'association Crimalt, les décrit comme une sorte de catégorie professionnelle distincte au cœur de l'organisation criminelle.
12: On connaissait très bien les petites mains et on connaissait assez bien les chefs. Mais il y avait tout le côté central de l'organisation qu'on connaissait assez mal et cette opération nous a permis de connaître un peu mieux certains personnages qui effectivement faisaient figure de cadre.
11: Autre force de l'opération Octopus, mettre au jour le système de blanchiment d'argent de la DZ Mafia et révéler les complicités nouées dans la société civile.
12: On a beaucoup parlé d'un avocat, maître Kamel Assaoui, qui permettait à un des chefs de la DZ Mafia de communiquer avec l'extérieur, même tout en restant à l'intérieur de sa prison pour continuer à gérer son empire, mais surtout prévoir une évasion.
11: C'est aussi la limite de l'opération Octopus, arrêter et incarcérer les membres du réseau dans les nouveaux quartiers de lutte contre la criminalité organisée pourra peut-être ralentir sa dynamique, selon le chercheur, mais elle ne mettra pas fin au trafic. La prison fait partie de l'ADN de la DZ Mafia, puisque c'est de là qu'en 2022, elle a été créée.
4: Amélie Beaucourt, dont l'entretien avec David Ebrémi du CNAM est aussi à lire en intégralité sur notre site www.rfi.fr.
13: On termine avec un film soudanais. Il est sorti cette semaine dans les salles françaises.
4: Cotton Queen de Susanna Mirani, présenté en sélection officielle à la Mostra de Venise l'an dernier. Une histoire de matriarcat et de résistance, Elisabeth Le Quéret.
14: Cotton Queen allonge la liste déjà longue des fictions exposant l'affrontement entre tradition et modernité. L'action se situe au Soudan, dans un village de cueilleuses de coton. Nafisa a 16 ans et sa vie se trouve bouleversée quand un homme d'affaires débarque avec du coton OGM et une demande en mariage que sa famille la somme d'accepter. Et le film va bien au-delà du conflit intérieur de son héroïne. Il capture la vie du village dans ses rituels les plus intimes, la cueillette du coton, les chants de travail, les cérémonies et le souvenir encore vif de la résistance aux Britanniques transmis par les femmes de génération en génération. Susanna Mirani est la première réalisatrice soudanaise à signer un long métrage de fiction. Politique, féministe, post-coloniale, son film est d'une légèreté solaire avec en arrière-plan ses champs de coton à la beauté vaporeuse. Cotton Queen a été tourné en Égypte, la guerre ayant rendu le tournage impossible au Soudan. Ce déplacement discret hante le film sans l'alourdir.
4: Elisabeth Le Quéret qui nous présentait donc le film Cotton Queen.
13: Merci beaucoup Diane Berger. Les sports avec vous, salut Diouf. On commence avec du tennis, avec le Masters 1000 de Montréal.
15: Et c'est la fin pour Gaël Monfils. Il a été battu en 3-7 il y a quelques heures par l'Américain Lillard Tin. 6-3, 0-6, 6-3. C'était le dernier match du Français au Canada. De son côté, le tout récent vainqueur de Roland-Garros, Alexander Zverev, a été sorti dès son entrée en lice par le Néerlandais Talon Grispoor. Tandis que le Canadien, Félix Auger-Aliassime, déclare forfait à domicile en raison d'une blessure au dos. L'ancien numéro 1 mondial, Daniil Medvedev, lui aussi a quitté le tournoi dès son premier match.
13: Du cyclisme aussi avec le Tour de France féminin qui continue.
15: Et la course entre dans la dernière ligne droite avant l'étape Rennes demain et l'ascension du Mont Ventoux. Le sixième épisode de cette grande boucle propose un parcours très accidenté entre Montbrison et Tournon-sur-Rhône avec cinq côtes à gravir et un col de deuxième catégorie. Le maillot jaune est toujours sur les épaules de la Suissesse Marlène Reusser qui a terminé deuxième hier à Belleville en Beaujolais. Derrière, Demi Vollering qui a mis au profit profit le gros travail de son équipe pour s'offrir la 4e victoire d'étape de sa carrière sur le Tour de France. La Néerlandaise, 2e au classement général à 12 secondes de Rösser, et devant la Polonaise Katarzyna Niewiadoma. De quoi s'ambitionner la victoire finale dimanche à Nice, même si son manager général, Stephen Delcourt, sait que ce sera difficile.
16: Je pense collectivement, on est au niveau d'être l'équipe numéro 1 mondiale, mais... Vraiment, il va falloir être tactique, il va falloir être malin, très solidaire, parce que Marlène et Kasia sont très très fortes. Mais on va aller à la chasse de chaque possibilité dans toutes les étapes. Demain est vraiment aussi une étape où ça peut se jouer. Ce sera différent et voilà. Et après, on se concentrera étape par étape. Mais c'est vraiment très serré entre les trois meilleurs aujourd'hui et ça va pas être facile de gagner ce tour.
15: Un tour que, sauf exploit, la tenante du titre ne devrait pas remporter puisque Pauline Ferrand-Prévot, à nouveau en difficulté hier, pointe désormais à la 17e place à 5 minutes de la première Marlène Rösser.
13: Et puis on termine, salut, avec un mot de natation.
15: Oui, le plongeur Jules Bouillet a remporté mercredi la médaille d'argent du tremplin à 3 mètres et offre ainsi à la France sa première médaille de la semaine au championnat d'Europe de natation à domicile. Bouillet décroche la...
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1: Vous avez lu l'histoire de Jesse James? Comment il vécut? Comment il est mort? Ça vous a plu, hein?

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2: Il est midi ici à Paris, 13h à Beyrouth. Bonjour à tous.
3: Karine Bellicha.
2: À la une, le difficile chemin de la diplomatie au Proche-Orient. Les pourparlers de paix entre Israël et le Liban continuent à Rome, malgré une nouvelle série de frappes de l'État hébreu dans le sud. Des négociations difficiles condamnées à l'avance par le Hezbollah. En quête de légitimité internationale, le chef de la junte birmane, devenu président, est en déplacement à Bangkok. Peu importe le costume civil ou militaire, c'est une tentative vaine de réhabilitation d'un régime qui a plongé le pays dans le chaos pour les réfugiés birmans en Thaïlande. Et puis nous évoquerons les vagues de canicule en Europe et l'assèchement historique des cours d'eau aux multiples conséquences. Troisième et dernier jour des pourparlers de paix entre Israël et le Liban à Rome, dans un climat très tendu, en raison d'une nouvelle série de frappes de l'État hébreu la nuit dernière. Hier, la localité d'Al-Mansouri avait déjà été bombardée en réponse, dit Israël, à une violation du cessez-le-feu par le Hezbollah, causant la mort d'une personne et faisant 11 blessés côté libanais. Deux soldats israéliens ont aussi été tués, Paul Ralifi.
4: Les frappes aériennes et les tirs d'artillerie israéliens se sont concentrés sur trois localités du district de Tyr, en dehors de la zone tampon de facto établie par Israël dans le sud du Liban. Quelques heures plus tôt, l'armée israélienne avait ordonné l'évacuation de la localité de Mansouri, non loin du secteur où l'explosion d'une bombe, probablement posée par le Hezbollah, a tué et blessé plusieurs militaires israéliens mercredi soir. Des dizaines d'obus de gros calibre ont été tirés en parallèle à des opérations de ratissage à la mitrailleuse lourde. Au moins 5 frappes aériennes ont visé le secteur ainsi qu'une localité située au nord de la ville côtière de Tyr. L'armée israélienne a par ailleurs procédé à une nouvelle opération de dynamitage dans un village occupé situé à proximité de la première zone pilote placée sous le contrôle de l'armée libanaise dans le district de Nabatieh. Des troupes mécanisées israéliennes ont en outre fait mouvement vers une vallée stratégique à la lisière de l'une des zones pilotes mises en place la semaine dernière dans le secteur central du sud Liban. Il s'agit de l'escalade la plus grave depuis la signature d'un accord cadre entre Israël et le Liban à Washington le 26 juin. Paul Khalife, Beyrouth, RFI.
2: L'Iran est parvenu à un accord avec Oman sur un itinéraire de transit des navires à Hormuz, les deux pays riverains du fameux détroit. Mais en l'absence d'entente avec les États-Unis, la réouverture de cette route à la navigation n'est pas acquise, prévient Téhéran. La réserve naturelle d'Oman, abritant des récifs coralliens et des lieux de ponte de tortues et d'oiseaux, est menacée par une nappe de pétrole de 600 km², du pétrole qui s'échappe d'un navire échoué depuis 2 mois. Les ONG ou environnementales comme Greenpeace appellent à une intervention rapide avant la rupture totale du navire qui provoquerait une catastrophe majeure, à la fois pour les pêcheurs omanais et pour la biodiversité marine. Il s'agit d'un bateau soupçonné de faire partie de la flotte fantôme russes, des pétroliers souvent vétustes que Moscou utilise pour contourner les sanctions occidentales imposées depuis la guerre en Ukraine. La police allemande a arrêté un ressortissant ukrainien suspecté d'avoir espionné une entreprise d'armement en Bavière, soupçonné d'une action de sabotage, au moment où Berlin dénonce par ailleurs une nouvelle dimension de la menace hybride qui pèse sur l'Europe, après la découverte d'un drone muni d'un engin explosif à l'aéroport de Leipzig hier, centre logistique pour l'acheminement de matériel militaire vers l'Ukraine. L'Allemagne parle d'une possible implication de puissances étrangères. L'ambassadeur ukrainien dans le pays est plus explicite et pointe directement du doigt Moscou. En Haïti, cela fait une semaine que le Conseil électoral provisoire a officiellement lancé les opérations d'inscription des électeurs dans le département de l'Ouest, celui de Port-au-Prince, la capitale, pour préparer les élections générales prévues en décembre et février prochains, les premières en plus de 10 ans en Haïti. Mais depuis le lancement des inscriptions au niveau national, seules 60 000 personnes se sont manifestées. Peterson Luxama, le Premier ministre, tente de mobiliser les Haïtiens.
5: Il a voulu montrer l'exemple. Mardi, Alix Didier Fizemé s'est présenté dans un centre d'inscription de Pétionville.
6: Je suis venu m'inscrire comme tout citoyen afin de remplir mon devoir civique. Les citoyens veulent choisir leurs dirigeants pour conduire le pays. Le gouvernement prend donc toutes les dispositions nécessaires pour accompagner le Conseil électoral provisoire afin de rendre le scrutin possible.
5: Des élections indispensables pour sortir le pays de cette longue transition, estime Jeannette, 38 ans.
1: J'étais venue près d'ici pour toute autre chose et j'ai constaté que les inscriptions avaient commencé. Comme j'attendais ce moment depuis longtemps, j'ai décidé de m'inscrire immédiatement. Je suis vraiment contente de voir qu'enfin les élections semblent pouvoir se tenir. Nous aurons un président et j'espère que ça permettra au pays de retrouver un fonctionnement normal.
5: Même enthousiasme chez Jean-Baptiste.
7: Toutes les démarches visant à sortir Haïti de cette crise méritent notre participation. Peu importe la personne qui sera élue à la tête du pays, elle devra prendre ses responsabilités. Elle ne doit pas gouverner pour ses intérêts personnels pendant que la population continue de souffrir.
5: Mais alors que le Conseil électoral provisoire met les bouchées doubles, bon nombre de citoyens sont encore sceptiques quant à la tenue réelle des élections dans un pays gangréné par la violence des gangs. Peterson Luxama, Port-au-Prince, RFI.
2: Le chef de la junte birmane cherche à relancer les relations diplomatiques de son pays. Il est en visite officielle en Thaïlande dans son nouveau costume de président. 5 ans après le coup d'état militaire qui a renversé le gouvernement civil d'Aung San Suu Kyi, la tentative de réhabilitation de Min Aung Hlaï ne manque pas de faire réagir les réfugiés birmans qui ont dû fuir le régime. Parole d'un Birman en exil, recueilli par notre correspondant à Bangkok, Valentin Sebon.
8: La venue du putschiste birman à Bangkok lui laisse un goût amer. Pour Aung, comme pour beaucoup de nombreux exilés birmans, Min Aung Hlaï reste l'homme qui a plongé son pays dans le chaos, dans une guerre qui a fait plus de 100 000 morts en 5 ans et 4 millions de déplacés.
9: Ce n'est pas vraiment une surprise, mais bien sûr, je suis profondément déçu. Le gouvernement thaïlandais a choisi de défendre ses propres intérêts économiques et politiques sans se soucier des violations des droits humains ni des souffrances qui ont lieu juste de l'autre côté de sa frontière.
8: Il en sait quelque chose, arrêté un mois après le coup d'état militaire pour avoir manifesté. Le jeune homme a passé 2 ans dans les geôles birmanes avant de s'exiler en Thaïlande. Malgré son vernis civil, dit-il, le régime militaire birman n'a pas changé.
9: Qu'il vienne ici en tant que président ou en tant que chef de la junte, franchement, cela n'a pas la moindre importance. C'est la même personne, celle qui a commis toutes ces atrocités et qui a déclenché tout ce conflit dans le pays. Il reste donc le principal responsable, quel que soit le costume qu'il porte.
8: En quête de légitimité, Min Aung Hlaï effectue sa 4e visite officielle à l'étranger depuis son accession à la présidence en avril dernier. Valentin Sebron, Bangkok, RFI.
2: Sur le front de la canicule dans l'hémisphère nord, après la France et l'Espagne, le centre de gravité de la vague de chaleur s'est déplacé vers le sud et l'est. La plupart des grandes villes italiennes sont en alerte rouge. Budapest a demandé à la population de réduire sa consommation d'électricité pour alléger la pression sur le réseau. La seule centrale nucléaire de Hongrie tourne au ralenti car la sécheresse l'a privée d'eau nécessaire pour le refroidissement de ses réacteurs. Le Rhin affiche aussi son niveau le plus bas jamais enregistré. En France, l'Office de la biodiversité a alerté cette semaine sur la dégradation exceptionnelle des cours d'eau. Mais pourquoi il n'y a pas assez d'eau dans les rivières et les fleuves en Europe ? Des éléments de réponse avec Stéphanie Schuller.
10: L'assèchement historique des cours d'eau européens s'explique par la combinaison de plusieurs facteurs. Il y a d'abord un manque de précipitations. Sur une large partie de l'Europe, il a plu trop peu pendant des semaines, voire des mois. Cette sécheresse est accompagnée par une série de vagues de chaleur extrêmes. Or, plus l'air est chaud, plus l'eau présente dans les sols, les plantes et les réservoirs, comme les lacs, s'évaporent. Il y a bien eu de la neige l'hiver dernier en montagne, mais elle a fondu trop tôt et n'a donc pas pu jouer son rôle de réserve pour les rivières et les fleuves au début de l'été. Et pour ne rien arranger, les nappes phréatiques, qui elles aussi alimentent habituellement les grands cours d'eau, sont à leur tour tombées à des niveaux trop bas. L'ensemble de ces phénomènes sont favorisés par le changement climatique. L'Europe est le continent qui se réchauffe le plus vite et l'assèchement de ces cours d'eau ne peut pas être résolu à court terme. Les Européens ont mis des siècles à construire des infrastructures pour que l'eau qui tombe du ciel s'écoule le plus vite possible vers la mer. Aujourd'hui, ils doivent faire l'inverse et agir pour la garder le plus longtemps possible dans le paysage.
2: Enfin, le parquet antiterroriste annonce l'ouverture d'une enquête après les menaces du FLNC contre les non-corses venant vivre dans l'île française. Ce groupuscule clandestin indépendantiste rejette le projet d'autonomie actuellement en discussion, approuvé en juin par l'Assemblée nationale. Voilà, c'est la fin de ce journal. Merci de l'avoir suivi. Tout de suite, c'est 8 milliards de voisins avec vous, Emmanuel Bastide. Bonjour Emmanuel.
11: Bonjour. Bonjour Karine Bellicha, prochain journal avec vous dans 50 minutes et chez 8 milliards de voisins. C'est la suite de notre série d'été, Vivre en ville.
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11: Salut les voisins et les voisines, c'est l'été chez 8 milliards et suite de notre série Vivre en ville, la vie quotidienne dans les villes du monde racontée par nos correspondants ou encore des expatriés. Hier, nous étions dans une ville frénétique, passionnée de foot, affairée au système D permanent, Buenos Aires en Argentine. Et bien aujourd'hui, nous changeons complètement de monde et de latitude, vivre dans une ville confidentielle, Kobe au Japon. Bonjour Pierre-William Frégonèse.
18: Bonjour.
11: On est ravis de vous accueillir en direct chez 8 milliards de voisins. Vous êtes politiste, enseignant à l'université de Kobe, spécialiste notamment de la pop culture japonaise, des jeux vidéo. Vous avez publié avec Madoka Serizawa, Japonaise dans l'archipel de l'injustice, sur la situation des femmes donc au Japon. Et vous vivez à Kobe depuis 5 ans maintenant.
18: Voilà, c'est ça.
11: Vous êtes arrivé en pleine pandémie mondiale.
18: Tout à fait, je suis arrivé là-bas au moment où le Japon allait fermer ses portes, puisque le Japon s'est replié sur lui-même, et j'étais dans le dernier vol qui menait à Osaka.
11: Pourquoi vous avez choisi ce titre de ville confidentielle ?
18: Ce qui est très curieux avec Kobe, c'est que les touristes ne s'y arrêtent pas vraiment. C'est-à-dire qu'ils vont y passer pour quelques... par exemple, quand je dis pas de Kobe ou à changer de train. Mais c'est pas vraiment une ville touristique. Et en même temps, pour les Japonais, c'est une ville qui est très appréciée. Donc, il y a une différence de perception assez notable. Et étant français, je veux dire, pour une vision de français, c'est une ville confidentielle.
11: Alors, c'est une ville de taille modeste, hein, environ 1 million.
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2: Aujourd'hui, nous allons nous intéresser aux charges locatives. Mais qu'est-ce que c'est exactement? À quoi cela correspond? Et est-ce qu'on vous facture les bonnes choses? Isabelle et Léa vous expliquent tout.
3: Bonjour Léa, c'est quoi une charge locative?
4: Bonjour Isabelle. Alors, une charge locative, c'est quand vous payez votre loyer chaque mois. Vous versez en réalité deux choses. D'une part, le loyer net, donc c'est-à-dire l'usage de votre logement, et les charges locatives, aussi appelées charges récupérables. Ce sont en fait des dépenses que le propriétaire avance pour faire fonctionner l'immeuble et qu'il a légalement le droit de vous refacturer. Des dépenses qui profitent directement à tous les locataires. Isabelle, je vais vous donner quelques exemples concrets que nous rencontrons sur le terrain. Comme par exemple, l'entretien des parties communes, c'est-à-dire le nettoyage, l'éclairage et l'entretien des espaces verts. Nous avons ensuite l'ascenseur, l'entretien et l'électricité de celui-ci, le chauffage ou l'eau chaude collective, la taxe des ordures ménagères, ainsi que le gardien ou le concierge en partie. Mais attention, tout n'est pas récupérable. C'est le décret du 26 août 1987 qui fixe la liste exhaustive de ce que le bailleur peut vous facturer. En gros, les grosses réparations, chaudières, toitures, ravalements, restent intégralement à la charge du propriétaire.
3: Quel est le rôle du représentant des locataires?
4: Dans les immeubles du parc social, vous avez des représentants élus des locataires. Ce sont en fait des locataires, comme vous, formés et mandatés pour faire le lien entre les habitants et le bailleur. Sur les charges, le rôle est concret. Ils participent aux réunions annuelles de présentation des comptes, ils signalent les anomalies et portent vos réclamations collectives. Au sein de la CSF Loire, nous formons ses représentants pour qu'ils sachent exactement quoi vérifier. Un représentant bien formé, c'est une vraie protection pour tout l'immeuble.
3: C'est quoi les provisions sur charges?
4: Alors, dans la grande majorité des cas, vous ne payez pas vos charges au réel chaque mois. Vous versez des provisions sur charges, c'est-à-dire une avance mensuelle calculée sur les dépenses de l'année précédente. Le propriétaire estime les charges annuelles. Il les divise par 12 et vous versez cette somme chaque mois. C'est une estimation, ce n'est pas un montant définitif. Dans l'année qui suit, il procède à une régularisation. Donc, il compare ce que vous avez déjà versé tout au long de l'année et ce qu'il a réellement été dépensé. Donc, si vous avez un trop payé, vous aurez donc un remboursement. Et si vous n'avez pas assez payé avec vos provisions annuelles, il faudra régler un complément à votre bailleur. C'est d'ailleurs le sujet de notre prochaine émission.
3: Forfait ou régularisation?
4: Deux systèmes coexistent. Donc, le plus courant, c'est les provisions avec régularisation annuelle, que ce soit dans le parc privé ou que ce soit dans le parc social. Le moins courant, justement, c'est le forfait. C'est un montant fixe, jamais régularisé, et c'est surtout pour les locations qui sont en meublé. La réponse, de toute façon, se trouve dans votre bail. Provision sur charge avec régularisation annuelle ou forfait de charge. Si de toute façon vous avez un doute, contactez-nous, c'est exactement ce qu'on traite au quotidien.
3: Quels sont nos droits concrètement?
4: Alors concrètement, les trois droits essentiels protégés par la loi. Donc déjà, dans un premier temps, c'est la transparence. Depuis la loi Allure de 2014, le bailleur doit vous fournir un état prévisionnel des charges dans les immeubles collectifs. Ensuite, c'est l'accès au justificatif. Pendant 6 mois, selon l'article 23 de la loi du 6 juillet 1989, l'envoi du décompte de régularisation, vous avez le droit de consulter toutes les factures. Vous pouvez les demander à votre bailleur. Et depuis plusieurs temps, certains bailleurs proposent l'envoi des factures et non leur seule mise à disposition d'une fête d'une nouvelle jurisprudence. Avant, il fallait les consulter chez le bailleur. Désormais, certains proposent l'envoi. Et le dernier, c'est la contestation. Si un locataire estime qu'une dépense ne figure pas dans le décret de 1987, vous n'avez pas à la payer. Ce que vous pouvez faire, c'est envoyer un courrier recommandé au bailleur. Et si vous voyez que votre bailleur résiste ou fait un petit peu de blocage, vous pouvez saisir la commission départementale de conciliation et c'est gratuit.
3: Très bien.
4: Donc, en conclusion, et pour résumer tout cet échange, Isabelle, les charges locatives, elles sont encadrées par le décret 1987. Vous payez une provision mensuelle ajustée chaque année et surtout, vous avez des droits. La transparence, l'accès aux pièces et la contestation. Et pour terminer, un mot très important, en 2026, c'est l'année des élections des représentants des locataires dans le parc social. Ces élections ont lieu tous les 4 ans. Ce sont ces représentants-là qui siègent aux côtés des bailleurs, que ce soit sur les charges, les travaux ou les parties communes. Un vote discret, mais des conséquences très concrètes sur votre quotidien. Renseignez-vous correctement et votez. Isabelle, à bientôt pour une prochaine émission.
3: Merci Léa pour toutes ces informations.
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2: Bonjour à toutes et à tous, ravi de vous retrouver pour une nouvelle édition du journal en français facile. En Cisjordanie occupée, la violence ne fait qu'empirer. Nouvelle alerte lancée par l'ONU, 67 attaques de colons israéliens ont été recensées en 10 jours. 4 Palestiniens tués et 58 blessés. On y revient en début de journal. Accord peut-être imminent pour la réouverture du détroit d'Ormuz. Discussion toujours en cours entre l'Iran et le sultanat d'Oman. Téhéran précise que cela dépendra de l'armée américaine. Déclaration qui a entraîné une forte hausse des marchés financiers. Ils ont battu de nouveaux records. Dans ce journal, nous serons également en Corée du Sud. Séoul veut récupérer les anciennes bases militaires américaines toujours présentes en Corée du Sud. Washington s'y était engagé, mais cette promesse n'a toujours pas été tenue. Et puis en France, l'un des chefs présumés de la DZ Mafia a été interpellé. Mehdi Laribi est soupçonné d'être l'un des fondateurs de cette organisation criminelle. Victoire pour les autorités françaises. Leur opération appelée Octopus a permis de mieux comprendre le fonctionnement de la DZ Mafia. Vous l'entendrez. 6 attaques par jour en moyenne. En Cisjordanie occupée, la violence des colons israéliens est quotidienne contre les Palestiniens. Incendies de mosquées, vols de troupeaux, destruction d'habitations. Le harcèlement pour les faire partir atteint des niveaux sans précédent. Entre le 24 juillet et le 3 août, l'ONU a dénombré 67 attaques. 4 Palestiniens ont été tués et 58 ont été blessés. À cela s'ajoute des opérations militaires de l'armée israélienne. Précision de notre correspondante à Jérusalem, Frédéric Misselin.
4: Chaque jour, de nouveaux témoignages. Selon les habitants de Massafer Yatta, près d'Hébron, la nuit dernière, un important groupe de colons a agressé des habitants palestiniens après avoir envahi leur maison. 5 personnes ont été blessées, dont une femme et 2 enfants. Les colons ont incendié plusieurs maisons et laissé des inscriptions en hébreu sur les murs à l'encre rouge. Plus au nord, près de Taïbé, c'est le prêtre de la paroisse qui raconte. Hier, des colons israéliens sont entrés dans une maison appartenant à une famille chrétienne. Ils ont lâché un troupeau de moutons dans la propriété. Le harcèlement auquel est confrontée cette famille dure depuis plusieurs jours. Enfin, une opération militaire importante a débuté hier dans le camp de réfugiés de Kalandia, près de Ramallah. L'accès est bouclé. Contacté, l'armée israélienne parle d'opération, je cite, antiterroriste, ciblée, planifiée. Une opération encore en cours. Frédéric Misselin, Jérusalem, RFI.
2: L'actualité dans la région, c'est aussi au Yémen. Au moins 38 membres des forces gouvernementales ont été tués par des rebelles houthis, ce groupe militaire soutenu par l'Iran. Il s'agit du bilan le plus meurtrier depuis 2022. Toujours pas d'accord pour la réouverture du détroit d'Ormuz, mais les discussions sont en cours entre l'Iran et le sultanat d'Oman. Hier soir, il disait travailler à une déclaration conjointe. De son côté, Donald Trump espère un accord imminent. La réouverture de cette voie maritime dépendra des actions de Washington. Voilà ce qu'ont affirmé des sources iraniennes auprès de médias locaux. De quoi galvaniser un peu plus les marchés financiers. Hier, ils ont battu de nouveaux records. Explication d'Aurélien Lux, analyste financier chez Galilée Asset Management.
5: Ce qui a rassuré un peu les marchés, c'est les déclarations de Scott Bessent, donc le secrétaire américain du Trésor, qui est un peu la voix que les marchés aiment bien écouter. C'est un ancien de Wall Street et lui a déclaré que le détroit d'Ormuz serait réouvert bientôt. Ce qui a rassuré les marchés qui écoutent actuellement beaucoup plus Scott Bessent que Donald Trump. Et ce qui explique également que le pétrole a reculé sous la barre des 80 dollars. Donc ça explique justement cette bonne tenue des indices et un été qui se déroule plutôt bien pour les valeurs américaines, européennes et certaines valeurs asiatiques également.
2: Aurélien Lux au micro d'Altine Lazage. Au Bénin, Patrice Talon est élu président du Sénat. L'ancien chef de l'État béninois va présider la seconde chambre parlementaire pendant 5 ans. Un nouveau poste 2 mois après son départ du pouvoir. Prison à perpétuité pour l'auteur de l'attentat contre un cortège syndical en Allemagne. C'était il y a 1 an et demi à Munich. Le drame avait coûté la vie à 2 personnes et fait près de 40 blessés. Toujours en Allemagne, la police a arrêté un Ukrainien suspecté d'avoir espionné un site d'armement en Bavière. Il est soupçonné d'avoir préparé des actes de sabotage. Arrestation au moment où l'Allemagne a ouvert une enquête antiterroriste après la découverte d'un drone explosif près d'une piste de l'aéroport de Leipzig. Direction Séoul, le président sud-coréen a demandé aux États-Unis de restituer ses anciennes bases militaires, des bases sur le territoire sud-coréen et qui sont toujours contrôlées par Washington. Les États-Unis s'y étaient engagés, mais cette promesse n'a toujours pas été tenue. Un regain de tension, tandis que la Corée du Sud veut renforcer son autonomie militaire. Correspondance de Célio Fioretti à Séoul.
1: Une question de bon sens pour le président sud-coréen Lee Jae-myung. Le chef d'État dénonce un allié de confiance à l'attitude passive qui ne tient pas ses promesses. Washington compte 62 bases actives et 28 500 militaires en Corée du Sud, mais certaines bases sont aujourd'hui délaissées par l'armée américaine sans pour autant avoir été rendues aux Coréens, notamment la base de Yongsan en plein cœur de Séoul. Le gouvernement sud-coréen s'impatiente de récupérer ce qui lui est dû, alors que Séoul insiste auprès de Washington pour obtenir une plus grande autonomie dans sa défense. La Corée du Sud négocie avec les États-Unis pour récupérer l'OPCON, le contrôle de ses forces armées en temps de guerre. La Maison-Blanche, quant à elle, ne ferme pas la porte à une réduction du nombre de militaires américains en Corée du Sud, mais souhaite calmer les ardeurs sud-coréennes quant à une plus grande autonomie stratégique pour Séoul. Les deux pays ont rendez-vous pour négocier de ces termes au mois d'octobre. Célio Fioretti, Séoul, RFI.
2: En France, le parquet antiterroriste ouvre une enquête après les menaces du FLNC en Corse. Lors d'une conférence de presse, plusieurs hommes armés du Front de Libération Nationale Corse ont menacé, je cite, « les envahisseurs non-corses sur l'île ». Ce groupuscule clandestin indépendantiste a également rejeté le projet d'autonomie de la Corse qui est actuellement étudié au Parlement. Toujours en France, c'est un échec pour la DZ Mafia. L'un des chefs présumés de cette organisation criminelle a été interpellé. Mehdi Laribi a été placé sous contrôle judiciaire. Soupçonné d'être l'un des fondateurs de la DZ Mafia à Marseille, il était visé par un mandat d'arrêt émis par les autorités françaises. Cette opération appelée Octopus a été lancée début 2026. Amélie Beaucourt, cela n'a pas entraîné une baisse du trafic, mais cette opération a permis de mieux comprendre le fonctionnement de la DZ Mafia.
6: Plusieurs coups de filet se sont succédés depuis mars 2026 et ont permis d'arrêter des cadres de la DZ Mafia, à ne pas confondre avec les dirigeants. David Ebrémy, chercheur au CNAM et membre de l'association Crimalt, les décrit comme une sorte de catégorie professionnelle distincte au cœur de l'organisation criminelle.
7: On connaissait très bien les petites mains et on connaissait assez bien les chefs, mais il y avait tout le côté central de l'organisation qu'on connaissait assez mal, et cette opération nous a permis de connaître un peu mieux certains personnage qui effectivement faisait figure de cadre.
6: Autre force de l'opération Octopus, mettre au jour le système de blanchiment d'argent de la DZ Mafia et révéler les complicités nouées dans la société civile.
7: On a beaucoup parlé d'un avocat, maître Kamel Assaoui, qui permettait à un des chefs de la DZ Mafia de communiquer avec l'extérieur, même tout en restant à l'intérieur de sa prison pour continuer à gérer son empire, mais surtout prévoir une évasion.
6: C'est aussi la limite de l'opération Octopus, arrêter et incarcérer les membres du réseau dans les nouveaux quartiers de lutte contre la criminalité organisée pourra peut-être ralentir sa dynamique, selon le chercheur, mais elle ne mettra pas fin au trafic. La prison fait partie de l'ADN de la DZ Mafia, puisque c'est de là qu'en 2022, elle a été créée.
2: Amélie Beaucourt, RFI, bientôt 18h, passé de 10 minutes ici à Paris, 16h10 en temps universel. C'est la fin de ce journal en français facile. Merci à vous de l'avoir suivi. Édition et retranscription à retrouver sur notre site internet.
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